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vous asseoir. Prions ensemble. Ouvrez la page numéro 242, psaume 23. L'Éternel est mon berger.